Pour la deuxième partie, on va continuer dans la même veine avec Versus X, Strange Attractor, US Carousel, Rick Wakeman, South Pole, Yes, Homeworld, Genesis, Dancing with the Moonlit Night, Cast, Silver War, puis on va terminer ça avec Salash Band, la lettre P.

0: Et voilà, c'est de cette façon que nous concluons Q's Music pour cette semaine. J'espère que vous avez aimé et que vous serez présents samedi prochain à la même heure sur les ondes de Prague Core Radio. D'ici là, bonne semaine à tous.
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à mon émission du fond de mon garde-robe. Mon nom est Leslie Pichet et nous sommes à la 26e capsule poétique. Je veux juste refaire une mise au point pour les gens qui peut-être se greffent sans connaître la nature de l'expérimentation que l'on fait. D'abord, je fonctionne avec presque rien. C'est tout du bidouillé maison. Bon, c'est sûr que parfois j'emprunte des extraits musicaux, parfois des pièces que je vais mettre parce que je les ai entendues sur YouTube, je vais les rechercher, je les mets, mais je ne passe pas par aucun bidule pour modifier le son ou pour enregistrer les fichiers et tout. Je fonctionne avec deux téléphones, dont un quasi obsolète qui me sert davantage de dictaphone qu'autre chose, et mon téléphone intelligent qui est celui par lequel je pourrais envoyer mon émission par la suite à Progcore Radio, Montréal, que je remercie toujours, puis parfois j'oublie de le dire, pourtant je le faisais de façon très très très systématique, et là les deux dernières émissions j'ai oublié de le dire. Mais j'ouvre une parenthèse, parce que Progcore Radio est un bijou d'inventivité, de créativité, avec une belle fourchette présentée de toutes sortes de musiques possibles. Et dans tout cet univers-là, on me permet, moi, Leslie Pichet, d'occuper un espace. On me donne une heure dans laquelle je peux faire ce que je veux. En français, je peux lire ma poésie, je peux discuter, je peux vous appeler, je peux... Écoutez, c'est un carré de sable magique. Ceci dit, je fonctionne toujours avec mes deux téléphones. Parfois, je fais des expérimentations sonores de studio. D'ailleurs, aujourd'hui, je vais vous remettre dans ma super boîte que je répète, qui est une boîte de NSI XO. Évidemment, le cognac a été bu, mais j'ai gardé la boîte tellement elle est belle. Et ça fait un mini micro. Studio. Si je veux, par exemple, passer des choses de mon dictaphone à mon téléphone intelligent pour en faire un fichier ou n'importe quoi, je les réunis ensemble, bien calfeutrés dans un linge à vaisselle, je ferme la boîte, je les mets ensemble, ils se parlent entre eux, je n'interviens pas, et quand je pense que c'est terminé, ben là, j'ouvre la boîte et j'arrête les deux bidules et je vérifie. Ce qui fait qu'étonnez-vous pas si parfois vous entendez des drôles de sons, comme ça, par exemple. Ou que même des fois, je vous échappe, ça arrive. Il faut pas s'en étonner, il faut pas penser que c'est un problème sonore. Non, pas du tout. C'est que, en fait, vous êtes comme live avec moi, dans mon garde-robe. Je répète que je suis toujours assise sur mon petit banc de plastique qui est à peu près à même pas un pied du sol et que je suis dans un garde-robe qui est bien fourni. Vous entendez mes supports parce qu'évidemment, j'ai des pantalons juste au-dessus de la tête. Là, j'ai ouvert un peu la fenêtre parce qu'il fait très chaud aujourd'hui puis je veux pas mourir d'inanition au fond de mon garde-robe. Ce serait le scoop du journal. Et qu'est-ce que je voulais dire aussi? Ah ben c'est ça, c'est que bon, l'espace étant vraiment rempli, hein, c'est un garde-robe de femme, puis j'ai beaucoup de linge, puis il faudrait que je fasse un tri, puis je le fais pas, ben ça absorbe le son. Finalement, c'est une bonne chose que je sois une vraie ramasseuse. Bon, maintenant, je sais pas trop comment je vais mener cette capsule-ci. C'est la numéro 26. Je veux faire un genre d'alternance entre une anecdote de voyage en Floride qui m'a inspiré un personnage, parce que le personnage existe pour vrai. C'est ce qu'on appelait, en tout cas, dans le fond, les pigeons de voyage, les pigeons de plage, c'est-à-dire les itinérants qui crèchent à la plage et qui sont parfois hébergés dans certaines maisons, parce qu'il y a quand même des groupes de support pour les gens qui sont itinérants en Floride. Mais mettons que l'itinérance de la Floride n'est pas la même que l'itinérance du Québec. L'été au Québec, c'est pas pire. Mais aussitôt qu'on tombe à l'automne, au printemps, puis à l'hiver, on est fait. Alors qu'en Floride, le climat est stable, relativement stable. On peut toujours aller à la plage est gratuite, on peut toujours aller se baigner,
Sauf que ce personnage-là, il m'avait intrigué parce qu'au début, quand on y allait, j'avais remarqué qu'il y avait un homme qui avait une allure, ça paraissait un petit peu, mettons, qu'il était itinérant, mais pas tant que ça. Et comme on était à bonne distance, mais je le voyais répéter un geste, comme un toc, comme une insistance, comme s'il gestualisait une conversation imaginaire avec un personnage qui n'était jamais là. Et ça m'avait beaucoup intriguée, j'en avais pris des notes d'ailleurs, parce que j'ai toujours un cahier de bord à chaque voyage fait en Floride. Il faudrait que je les retrouve, je ne sais plus où je les ai rangés. Mais je l'avais finalement baptisé Peter. Et ce Peter-là, j'ai décidé d'en faire un Peter, Peeter, à la hollandaise, parce que je lui ai inventé un passé pour expliquer où il est. Tout ça, c'était pour mettre en relation aussi avec certaines femmes qui sont toutes des femmes à ce moment-là qui étaient plus âgées que moi, mais qui étaient toutes des habituées de la Floride, des francophones, qui venaient du coin de Québec. Il y en a qui venaient de plus loin que ça, de Val-d'Or, je crois. Et puis, elles avaient l'habitude de se revoir à ce moment-là de leur vie parce qu'elles allaient toutes en Floride à la même place. Puis, il y avait un genre de complexe de condos achetés justement comme coopératif par plusieurs Québécois. Et je les écoutais parler. Et ces femmes-là avaient des noms, comme Ginette, Lucette, il y en avait une qui s'appelait Paulette. Et ça représentait vraiment une époque. Et comme quand je suis en Floride, je trouve toujours un thème, il y a toujours quelque chose qui m'inspire, qui fait que j'écris un récit ou quoi que ce soit. Ben, les deux récits qu'on va entendre aujourd'hui, ce sont deux récits, en fait, qui ont été écrits en Floride. Le désobéir, entre autres, que je vais vous lire tout à l'heure. En fait, non. J'ai retrouvé un enregistrement que j'en ai fait avec des sons de construction derrière, puis je l'ai enregistré en Floride. Fait que c'est celui-là que je vais vous faire entendre. Et j'en ai un autre qui est concernant Jonathan Livingston. Pourquoi? Parce que Jonathan Livingston, le goéland, ben le goéland, c'est un compagnon de plage extraordinaire. Et puis, on a déjà toute une histoire avec le goéland, parce que le goéland a déjà chipé une mangue à Alain. Puis bon, il y a tout ce rapport-là, mais il y a surtout aussi une grande nostalgie de mon adolescence dans laquelle plusieurs d'entre vous allez vous reconnaître. Ceci étant dit, je vais commencer par une citation de Vladimir Jankélévitch qui m'a été ramenée, en fait, par une amie, Danielle Shelton, qui est aussi directrice littéraire de la Société littéraire de Laval et donc qui est à l'origine de plusieurs publications dans le Brève et dans le Entre-vous, dont je vous entretiens souvent. Et elle m'avait dit, bon, elle a retrouvé l'auteur de cette citation-là qui lui avait été suggérée. Et je vais vous lire la citation parce que je trouve qu'elle va très bien avec l'esprit de ce qu'on va faire aujourd'hui. Donc, Vladimir nous dit, j'aime que la musique ne soit pas sourde à la chanson du vent dans la plaine, ni insensible au parfum de la nuit. Je ne vous mettrai donc aucune invention de mon cru pour la musique. Je chercherai quelque chose d'harmonieux. Et pour ce faire, puisque je vais passer de l'ombre à la lumière, parce qu'on va commencer par le récit de Peter, avec mon texte Désobéir, je vais d'abord vous lire un texte de ma suite Les Grands Chantiers, à laquelle vous avez été beaucoup exposé depuis le début, et qui est avec l'icône d'un traversier, parce que pour que les gens qui ne connaissent pas ce que j'en ai déjà dit, ma suite Les Grands Chantiers regroupe des poèmes qui ont tous pour titre le nom d'une vignette qu'on peut voir sur la route. Donc, c'est un dessin. Et ici, c'est la représentation d'un traversier avec un véhicule à bord. Donc, traversier.
point d'ombre et de lumière, où se rangent les souvenirs et leurs parfums surannés, où s'abîment et se perdent nos trésors au fond d'un tiroir moqueur, où bourreaux et victimes se confondent sous la même mine, où voyage entre la ficelle et le pantin, le grain, l'or et le foin, où s'emplissent du bleu du ciel tout terrain de jeu, lèvres adolescentes et crapauds de jardin, où se gavent nos terreurs enfantines, puis s'évanouissent au matin, où l'on reproche à la parole de trop en dire ou n'en dire point, où s'accouchent et avortent les grandes victoires et les petites défaites, où murmure la dentelle japonaise sur fond de piécettes, où s'insurge l'hypocrisie cavalière de nos fins et de nos misères, où les larmes valent autant que les morts qu'on enterre, où entre l'endroit et le moment, l'on choisit de croiser le fer, et où enfin, à point nommé, s'élève la trêve nourricière, le prisme de la rosée. Je veux donc vous lire la chronique que j'ai écrit, parce que le temps que je vous ai mis sur pause, ça a été un beau, grand, long moment. Et ce que je vais mettre en accompagnement, bon, vous allez entendre bien sûr mon air climatisé, parce que là, je suis dans ma chambre. J'ai quand même ouvert un peu la porte du garde-robe parce qu'il fait très chaud aujourd'hui. Je vais la refermer un petit peu le temps de la lecture. Mais je veux mettre en accompagnement un enregistrement que j'ai fait hier d'un orage. Pourquoi? Parce que c'était à peu près le temps qu'il faisait, il y a un an, quand je commençais à entrevoir la manière de faire ma capsule poétique avec mon cousin Robert, si vous vous souvenez. Là, vous entendez la sirène de police, vous entendez la pluie, vous allez peut-être entendre le tonnerre, mais on entend beaucoup d'alarmes qui sont déclenchées par les éclairs. Mais pourquoi? Parce que il y a un an, quand on a commencé, Robert et moi, essayer de bisouner quelque chose, j'avais effectivement mis un échantillonnage de pluie. Et je me suis dit, pour faire un genre de rappel de tout ça, puisque ma chronique s'intitule « Juin », ben j'ai décidé de mettre un petit contexte naturel, de pluie, de tonnerre et un peu de vent. Maintenant, ma chronique s'intitule « Juin ». Envoyé à 11h50 le 11 janvier 2019. 951 mots sous le titre « Malice » au pluriel. Malice répond à un appel à texte thématique autour de la désobéissance. Je prends la balle au bon et cherche un angle mort pour explorer la proposition. On est alors en plein mouvement social et dénonciateur. Les femmes meurent. La colère gronde. Je serai donc ailleurs au risque de ne pas être retenue.
texte hybride. La version narrative aura aussi une version poétique. Un peu comme je l'avais tenté pour Bazooka. Mon texte sur la langue qui se venge des dents. Je l'ai lu dans une chronique et ça a été publié dans la revue Moebius. Cette fois, j'ai joué avec une part biographique, une part fictionnelle, un soupçon d'espionnage discret et un vrai carré de sable floridien pour observer. Jonathan, lui, deuxième texte que vous entendrez dans la chronique, dans la capsule, Jonathan, lui, donc, est né d'un concours de la Fondation Lavalloise des Lettres de Laval qui invitait les critiques littéraires comme manifestation littéraire. Or, encore une fois, je ne voulais pas commenter les usuels incontournables des tablis romanesques en cette année ou Houellebecq. L'angle mort de Jonathan Livingston, le goéland, œuvre populaire plutôt quelconque, en fait, avait eu un tel impact à sa sortie et dans ses dérivés que je l'exposais sous le titre « Chronique d'un autre temps ». Cette fois, je me méritais le deuxième prix et fut publié dans la revue Brève de la Société littéraire. Mais surtout, j'avais créé une brèche. L'année suivante, les textes proposés n'étaient plus qu'académiquement critiques, ils étaient hybrides. Enfin, pourquoi juin? Pour les premiers balbutiements qui allaient structurer mon concept de capsule poétique, initialement testé avec Robert, mon cousin. Maintenant, je suis toute seule. Je fais toutes mes choses moi-même. Mais ce que je testais au départ avec Robert, c'était en juin 2020. Donc, je peux constater moi-même tout le chemin parcouru. J'ai été mise en onde en décembre 2020. Décembre 2020, mise en onde de mes capsules. Les premières avec Robert. Et depuis, dès la troisième, j'étais complètement larguée, seule, avec moi-même, et je m'amusais comme une petite folle. Je vous ai donc lu ma chronique, et maintenant, je vais vous mettre Désobéir.

Désobéir. Désobéir. Insoumission. Indocilité. Insubordination. Infraction. Exige la présence, l'existence de l'autre. On ne peut désobéir qu'à quelqu'un ou quelque chose. C'est un piège. Les blessures blanches made in Québec sont-elles moins vives que celles des pensionnaires autochtones? Made in Québec, le grand schisme de l'amour et de la haine, bercé dans le confort de l'indifférence. A-t-on plus ou moins mal que l'on s'appelle Léa, Jade, Alicia, Ginette, Lucette, Pocahontas ou Wynonna? Désobéir, parfois à la voix passive. Survivre à sa survie. Ça va aller, ça va aller. Non, ça n'ira pas. Échapper à soi, on fait ça quand on ne sait pas encore où on en est. À 57 ans, femme, blanche, d'ici, sans ecchymose, sans blessure, sans glamour, scolarisée, moteur économique de l'institution consommatrice, pilier du cheap labor, social, communautaire, familial, du travail blanc, ça va toujours aller. Faudra que ça aille anyway. Ça va aller probablement mieux que pour les congénères masculins à la porte de partout. Du sexe bandant débandé, du mauvais vin à l'ivresse amère, du bonhomme 7 heures qui traîne au coin des rues. Tiens, tiens, Peter m'inquiète. Créature dévote, il déroge aujourd'hui à ses habitudes. Peter s'inquiète. Il cherche l'espace exact où se poser le long du couloir de plage. Le 12e poteau, toujours le 12e. 2 bières qu'il boit lentement, ponctuées d'un jeu de mains répétitif, chorégraphié et séquentiel. Ses doigts de la main gauche racontent une histoire privée. Je l'appelle Peter depuis cette année alors que je l'observe depuis bien plus longtemps. Il est mon fantasme d'écrivain à qui je ne parle pas, mon SDF propre, basané, la peau du dos comme un cuir vieilli et une tête de paille blonde. Je l'aurais inventé que je n'aurais pas fait mieux. Peter est bien élevé. Il sait exactement où uriner dans les herbes marines derrière le cordon. Peter est discipliné, rigoureusement ponctuel pour son départ comme pour son arrivée. Ses gestes sont ceux d'un marin hollandais maniant compas et sextant, expliquant à son second ses choix de trajectoire. Peter a dû choisir très tôt sa destinée. L'appel du large l'entraînant dans une vie exaltante, ponctuée de retours et de départs du foyer paternel d'abord, puis du foyer conjugal. Une femme dans chaque port. Du rhum, des femmes et de la bière, nom de Dieu. Ça n'en prend pas plus pour être heureux. À croire qu'il connaissait Soldat Louis jusqu'en Estonie. Ouep. Ça a duré le temps de monter en grade. Le code déontologique traçait très exactement la limite à ne pas franchir. Il était en contrôle. Jusqu'au jour où il ne le fut plus. Aujourd'hui, il cherche l'espace exact où se poser le long du cordon de plage, au 12e poteau, toujours le 12e. Ève est née une cuillère d'argent dans la bouche. Maîtrise en sociologie, elle accepte pourtant de se marier avec un ami d'enfance moins fortuné pour les prêts bourses. Elle travaillera bientôt auprès de populations

Là-bas. Là-bas. Le sac à excuses épuisées, notre cordonnière mal chaussée s'enfuit. Disparaît de la map sans laisser de traces. Comme plusieurs autres jetées à la rue, elle s'efface dans l'anonymat du féminin. Désobéir. Insoumission. Indocilité. Insubordination. Infraction. Désobéir est un brouillard givrant. Un piège à con. Peter, lui, obéit au mauvais génie de la bouteille. Il est un autre pigeon de plage toléré. Il boit d'abord un café à l'ombre de l'hôtel avant de démarrer sa journée. Il obéit à l'ordre des choses du monde, sauf quand la mer menace son équilibre, le poussant alors à uriner dans les herbes, aux grandes dames des touristes japonaises un peu effrayées. L'habitude viendra avec l'usage. Elles apprivoiseront la désobéissance contrôlée. Tandis que Ève baigne dans le mystère de tous ces corps programmés pour enfanter, du liquide vaginal, lacrymal, elle invente l'humanité. Elle rejoint enfin les poussières cosmiques des nombreuses petites lunes. Au grenier des corps célestes planétésimaux, Ève inscrit l'histoire contemporaine des milléniaux ordinaires, Ginette, Léa, Pocahontas. Peter ne s'inquiète ni des gilets jaunes ni du mur de Trump. Comme le petit caillou de son nom, mieux vaut être dans, de, à, la rue ici, plutôt qu'au froid là-haut, n'est-ce pas? C'est un accommodement confortable de le croire, une liberté factice qui s'appuie sur le manque à pourvoir. Contrôler. Deux bières sur place, pas plus. Transparent, silencieux, toujours au 12e poteau. Toujours. Parfois, Peter lève les yeux vers l'horizon à chercher un code à barre. Obéir, désobéir, blanc bonnet, bonnet blanc. Bon, je remets la bonnette parce que je vais lire, évidemment. Mais avant de lire, je veux quand même, parce que je vais vous lire tout à l'heure ma chronique d'un autre temps, comme je vous l'ai annoncé dans ma chronique au début. Je pense que c'est l'air climatisé qui commence déjà à jouer des tours. J'ai des chats dans la gorge. Avant de quitter la désobéissance, qui était vraiment une espèce de grondement immense qui remontait, parce qu'il y avait beaucoup de choses qui se passaient, puis actuellement, il y a encore beaucoup de choses qui se passent. Il y a des appels à la désobéissance civile concernant les mesures hygiéniques et tout concernant la COVID. Il y a aussi, surtout, le drame absolument épouvantable, la tragédie autochtone qui se passe. C'est incroyable. Les féminicides, c'est la même chose. Ça a quelque chose qui nous demanderait de désobéir pour qu'on puisse être capable de trouver un moyen de trouver qui est responsable. Mais moi, j'ai déjà écrit un texte adolescente. À qui la faute? Montrez-nous-le, puis on va régler la question une fois pour toutes. Mais c'est parce que c'est tentaculaire. C'est pas juste une seule chose, une seule personne, une seule situation. C'est ce qui est épouvantable. Mais que je veux juste revenir sur la question de la désobéissance, parce que je vais vous faire entendre en accompagnement de la lecture que je vais faire tout à l'heure de la chronique d'un autre temps, un cadeau d'un élève quand j'enseignais, qui s'appelait Adrien. Je me souviens plus de son nom de famille, mais même si je m'en souvenais, je vous le dirais pas, parce que je le trahis un petit peu, dans le sens que il m'a fait cadeau d'un CD qu'il a enregistré en studio parce qu'il voulait à quelque part

Alors, m'expliquer. Moi, j'aimais beaucoup cet étudiant-là. Puis, comme il y avait un nom, il y avait un nom de famille que je trouvais très exotique, je le trouvais très littéraire. Puis, je lui avais dit, Adrien, tu as un nom d'écrivain, et ça n'a pas de bon sens. Et il m'avait donné comme cadeau à la fin de l'année, justement au mois de juin, hein, c'est au mois de juin qu'on voit nos élèves pour la dernière fois. Il m'avait donné ce CD-là avec une note. Je vais vous la lire. Je ne sais pas si Adrien va un jour entendre cette chronique-là, j'en doute. Mais si jamais je suis capable de le retrouver, je vais lui avouer que je l'ai trahi. Voici un souvenir de moi. Mon adversité à la musique ne me fera plus jamais jouer en public. Et je tiens beaucoup à garder l'anonymat pour ce que j'ai joué, adapté et composé. Mais je te dois bien au moins de te faire entendre ce qu'est la musique, c'est-à-dire la beauté et la simplicité, contrairement à la compétition, la rapidité et l'ambiguïté. L'enregistrement en studio est de première qualité, presque aucun bruit de page qui tourne. Mais le copiage a été moins bon. Les trois premières chansons sont sur la même plage et un buzz suspect à la toute fin. Les instructions sont simples. Allume une chandelle et écoute. Adrien. Je suis émue. Ça fait des années de ça. Écoutez, ça, c'est ce qu'il a enregistré en 2001-2002. Il était tout jeune. Il avait quoi, 16-17 ans? Et là, je vais le redécouvrir avec vous. En accompagnement. Et là, c'est moi qui désobéis, comme lui a désobéi également à l'ordre de la compétition, de la performance, parce que c'est pas ça qu'il voyait, puis qu'il voulait de la musique. Et ça reprend un petit peu le thème de la citation que j'ai repiquée par le biais de Daniel au philosophe qui disait que finalement, la musique, on doit entendre la musique de la nuit, on doit entendre la campagne. Et je vais entamer la lecture de Jonathan. J'aurais pu peut-être vous lire la version poétique du texte que j'ai écrit par rapport à Désobéissance, là, qui était un appel à texte pour la revue Zinc, mais je n'ai pas été retenue d'ailleurs. Je pourrais vous le lire, parce qu'on vient quand même d'entendre la version plus littérale. Ouais, je vais vous le lire. Vous pourrez juger vous-même laquelle vous préférez. En ce qui me concerne, moi, ben, c'est sûr que ça n'a pas tellement rapport. OK, je vais vous lire. N'est-ce pas finir, guérir les blessures blanches de l'abandon, de la violence? Les ecchymoses made in Québec, de l'amour et de la haine dans le confort indifférent des pensionnats. Voyez-vous, déjà, on avait parlé de ça, la question des pensionnats. Ça fait longtemps, là. Ça fait déjà 2 ans, là. Au creux de la couche nuptiale, qu'on soit princesse ou Léa. Stop! Fini le tapis poli, l'acceptation gentille. Des vieilles filles, des dames bien élevées, des femmes. Se lèvent les quinquagénaires ordinaires scolarisés, aux prénoms en déclinaison des Ginette, Rolande, Aline, des ventres porteurs d'institutions, des ventres piliers du cheap labor, social, communautaire, familial et du travail blanc. N'est-ce pas la condamnation? Obéir anyway à la survie. Toujours plus forte que la faim, que l'épidémie.
première levée, dernière couchée. Dans la foulée des naissances jusqu'à la mort, elles accompagnent, condamnées à obéir à la survie, accrochées au ventre. Peter, la patine masculine malicieuse de la survie. Et j'avais arrêté là, parce que j'avais décidé de ne pas poursuivre. Mais voyez-vous que, en faisant certaines recherches, effectivement, les femmes survivent mieux en cas de pandémie, en cas de maladies graves, de traumatismes, même lors d'événements graves comme les guerres et tout ça, les femmes survivent mieux. On a comme une force, probablement que c'est nécessaire pour la survie de l'espèce, qu'on soit plus résistante. Mais maintenant, on va passer à autre chose. Bon, là, on a fait le tour, c'est triste, hein? C'est dur. Et on est en période où on commence à déconfiner, on commence à respirer. Je veux vous amener maintenant en Floride. Mais en Floride, pas avec Peter cette fois-ci, mais avec un vrai goéland de plage. Et là, pour m'accompagner, je vais vous mettre Adrien et le cadeau qu'il m'a fait. On devrait avoir à peu près la même durée. Et tout son petit album que je vais laisser défiler et mon texte. Donc voici Adrien. Oh, j'ai enregistré dans ma boîte à cognac, c'est pour ça que ça a glissé comme ça là. Maintenant je suis dans mon garde-robe et là, bien sûr, je l'ai mis dans la boîte de cognac, mais ouverte. Parce que l'espèce de revêtement métallique à l'intérieur fait qu'il va résonner mieux, je crois. Je l'ai testé, puis je trouvais que c'était mieux. Moi, je suis toujours dans mon garde-robe, sur mon petit banc en plastique à même pas un pied du sol, puis ma porte est ouverte un peu parce qu'il fait chaud, puis que mon air climatisé me permet de continuer à faire ce que je fais avec vous, c'est-à-dire explorer.

Chronique d'un autre temps. L'usurpateur de ton identité, Joe. Le créateur de ton avatar. C'est de lui dont je te parle. Le Jonathan Livingston goéland de mon adolescence, créé par Bach. Non pas le Jean-Sébastien des notes, mais de Richard, son lointain descendant qui, lui, fait dans les lettres. Te revoir, mon bel oiseau, planté dans le sable ou sur l'asphalte, avec cet œil jaune de pieuvre intelligente, bien vissé dans ce petit crâne, un peu crâneur. Toujours à l'affût, cool, zen, tu ne criailles pas. Tu choisis ton cri et ton interlocuteur. Tu vois tout, saisis toute opportunité, te fais presque homme. Voilà le drame du grand fossé, celui qui sépare la littérature et les hommes. Nous voilà revenus de loin, Jonathan. Des grands âges adolescents. Tu as plus de 40 ans et moi 50 quelques. Je t'ai lu, adapté, inventé un décor et dansé en 5e secondaire. Le roman Jonathan Livingston, le goéland, paru en 1970, avait eu un immense succès à l'époque pour une histoire somme toute élémentaire de quête spirituelle chez un oiseau charismatique. Nous voilà revenus de bien loin. Tu voles toujours juste assez haut pour effleurer l'idée d'un ciel. À 10 pieds du sol, ignorant enfin les conseils du grand sage, cette espèce de gourou ailé. Il y a longtemps que je t'aime, fils de l'océan, et des humains que tu accompagnes. Je me réjouis que tu sois partout où je vais. Je défends ta réputation contre les attaques en règle à ton égard. Tu es un modèle, Jonathan. Un pied de nez à la prétention de notre espèce et de nos lettres aussi. Quoi que nous produisions, avec énergie, intelligence ou ambition, tu en récoltes les fruits sans t'agiter, rinçant patiemment les morceaux dérobés aux baigneurs insouciants, laissant les miettes et les restes entre rats et fourmis partagés. Vous profitez sans vous agiter. Tout est là, Jonathan, sans s'agiter. À l'extrême opposé de ce que Richard Bach avait fait de toi en 1970, jeune oiseau démesurément ambitieux, refusant sa condition de volatile. Tout ce battage, cet engouement pour toi aura généré un succès fou à Richard Bach, l'auteur, ancien militaire et pilote passionné. 1 million d'exemplaires en une seule année. Tu te rends compte, Joe? Ce n'est tout de même pas la langue de Saint-Exupéry. Jusqu'à un film qui a suivi, accompagné de la musique de Neil Diamond. C'est bien pour dire. Cette littérature qu'avaient adorée tant de gens reposait entièrement sur toi, mon Jonathan.
C'était l'époque qui se reconnaissait dans toute cette croisade de disciples et maîtres à penser. Aujourd'hui, je t'aime impassible, la tête et l'œil mobile. Mon beau gardien ailé sans autre ambition que d'être ce que tu es. L'animal respecté dans sa nature profonde. Loin, bien loin des dictats poético-spirituels de Chang et autres anciens sages télépathes de notre adolescence. Ce que tu veux en pleine lumière, ici, maintenant.

0: fini les leçons du grand sage à ses disciples, ou de l'infirme transfiguré. Fini le charabia enivrant d'une philosophie où se confondait Siddhartha, roman de Hermann Hesse paru en 1922 mais redécouvert en 1960, et Daktari, docteur en swahili, émission animalière symbolisant la bienveillance des hommes en pays africain avec Clarence, le lion qui louchait. Fini le mensonge de la littérature et le maquillage dont elle t'a affublé. Soyons honnêtes, Jonathan. Notre désir de te voir comme guide, c'est ce qui faisait tant rêver à l'époque. La cohabitation culturelle planait tout autour. L'opéra rock des années 70, Jesus Christ Superstar, côtoyait les enfants de Dieu, qui, eux, rôdaient près des écoles secondaires. Les beaux jours de printemps, ces vendeurs du temple, ésotériques ou spirituels, étaient tous assoiffés de jeunesse. Surtout par l'exalté sorti jouer de la flûte avec le mec à trois accords. Nous étions naïfs et curieux. Même Moïse David magasinait. C'était ce temps, mon Jonathan. Un immense buffet ouvert à tous nos appétits. Les littéraires t'entremêlant avec Dostoïevski et le Dracula de Bram Stoker, aussi bien qu'avec les photoromans qu'on s'échangeait. Une assiette où l'on se goinfrait d'à peu près tout et qui nous a fait. La dentelle troublante de Anne Hébert à l'étouffement de poussière sur la ville par André Langevin. Nos profs de français, comme on disait à l'époque, nous initiaient à notre héritage culturel et l'agaguc de Yves Thériault, à celui de notre nordicité. En ces temps étudiants, la neige était notre allié naturel. C'était ce temps, c'était ton temps, et le mien aussi. Mais tu as bien vieilli, Joe. Toujours aussi élégant, va. Complet gris et chemise blanche sur queue de pie. Encore et toujours en habit de cérémonie. La grande classe. Nous voilà revenus de loin, Jonathan. Nous voilà rendus bien loin. Comme toi, Joe, du bitume au sable des plages, nous rêvons toujours de liberté. Merci à toi, mon beau goéland. C'est le texte hybride que j'ai proposé, à la fois comme critique littéraire, parce que l'événement a d'abord été enclenché par le livre. Je crois qu'il était illustré de photos déjà à l'époque. Et effectivement, nous, on était en français théâtre. Et dans ce cours-là, on avait à monter une pièce de théâtre et on en avait fait une adaptation théâtrale. Et j'avais proposé une maquette de décor très futuriste et très structuré, très géométrique, mais en même temps qui permettait de représenter plusieurs lieux, parce qu'il y avait plusieurs lieux dans cette quête-là de ce spirituel gourou, etc., là, de Jonathan. Et on était toutes, parce qu'on était presque toutes des filles, je pense qu'il n'y avait pas de garçons. Les garçons étaient plus au niveau des décors et tout ça, mais je pense pas qu'on avait aucun garçon qui jouait. Et ceux qui m'écoutent, là, si vous étiez là, vous allez vous rappeler que vous étiez dans ces classes-là aussi. Là. En secondaire 5, là, il y en a des gars qui, si vous m'écoutez, vous allez vous rappeler qu'on avait monté cette pièce-là. Et ça avait été un beau moment. Puis curieusement, c'est drôle, hein, parce que c'est moi qui incarnais l'infirme dans la pièce. J'étais donc un oiseau qui boitait. C'est curieux, hein? J'avais 16 ans, 17 ans. Et effectivement, je suis devenue l'oiseau boiteux. Parce que j'ai longtemps boité et que je marche encore avec une canne et que je suis à quelque part un peu encore l'infirme de Jonathan Livingston, le goéland. C'est des accointances, c'est des hasards et tout, mais c'est quand même... Bon, ça mérite d'être souligné. Maintenant, je veux vous mettre sur pause parce qu'il faut que je vérifie le temps et m'assurer que tout est bien correct. Mais sauvez-vous pas, là, vous savez. De toute façon, c'est juste pour moi que je dis ça, là. OK, un petit moment de pause. Je suis revenue dans mon garde-robe. J'ai trouvé ce que je vais vous mettre. C'est une mise en appétit pour la prochaine capsule. Je pense que je vous l'ai dit. Mais c'est un document produit par l'ONF que j'utilise comme amorce pour que vous puissiez vous mettre dans l'ambiance, je vous dirais, absolument. Et c'est également un hommage rendu à un incontournable de représentation du Québec, dont je suis tellement fière, honnêtement, là. Je trouve que c'est tellement... En tout cas, vous allez comprendre. Donc, ben, écoutez, je vous dirai pas grand-chose d'autre. On a fait le tour. J'ai des remerciements à faire à Adrien quand je vais être capable de le rejoindre. Si un jour je suis capable de le rejoindre, je vais faire des recherches. Et, ben, c'est ça. Fait que là, je vais vous mettre là-dessus. Je vais vous laisser apprécier. Parce que je trouve que ça vaut la peine.
1: Je vous mets dans ma boîte de cognac avec mes écouteurs pour j'ai bidouillé quelque chose, entendre là. Quelque chose qui va vous préparer à ma prochaine capsule. Parce que là, on se dirige vers la fin de l'émission. Si j'arrive à bien centrer tout ça, ça devrait être correct de même. Ça fait un drôle de bruit, on connaît ça, hein? T'es habitué maintenant? Je trouverai bien un autre système à un moment donné, pas pour le moment, pas de chance. OK, là, je vous mets quelque chose avec un chouchou. Ça, c'est vraiment mon chouchou. Adolescente, j'ai toujours gardé un attachement profond pour cet homme-là.
0: Il y avait des francophones dans la salle, certains.
2: Le 3 octobre 1978, nous sommes au Starwood Club de Los Angeles.
3: Ça doit être plein d'amour parce que c'est plein de fous de partout.
2: Le groupe Harmonium, 6 hommes et 8 femmes, se produit pour la première fois aux États-Unis.

0: 1972, Serge Fiori et deux autres musiciens enregistrent un album intitulé Harmonium. Il s'en vend 125 000 copies.
1: Et le sage de Serge Fiori est plus intéressant que le sage de Jonathan Livingston.
0: Passe ensuite de 3 à 5 et finalement à 7 membres. Leur popularité s'accroît à travers le Canada. Leurs disques se vendent mieux que ceux de plusieurs superstars américaines. Mais aux États-Unis, ils sont encore inconnus. Jusqu'ici, le plus grand marché de musique au monde leur est resté fermé. Par ce voyage, ils espèrent remédier à la situation et faire ce qu'aucun groupe québécois n'a encore réussi, devenir des stars internationales.
1: C'est sûr que depuis, hein, on comprend, il y en a eu beaucoup. Là. Céline Dion, bien sûr, mais il y en a des groupes de musique progressive. Vous en parlerez à mon frère Marc, puis vous écouterez dans son émission, ils vont en mettre. Là. Il y en a des groupes maintenant qui sont... Ben c'est pas
2: Harmonium. Because I think the California people could relate more to Harmonium than the people from Alabama. We're maybe the most important band in Canada, and we're French. We're not selling politics, but we are from here, and we like people to know it. You know, for me, the politics situation in Quebec is cultural. It started there, so it goes together. You know,
3: you feel it's possible for a group.
1: Et là, je vous sors de la boîte.
4: Et je vous ressors.
1: Prenez une bonne puff d'air, ça fait du bien, vous êtes sortis de la boîte. Écoutez, je suis déjà en... J'ai déjà amorcé, en fait, la prochaine capsule qui, vous l'aurez compris si vous regardez votre calendrier. Parce qu'on est live et que je joue avec l'air du temps et que je suis vraiment comme scotché. J'ai pas beaucoup de jeux, c'est-à-dire que j'ai pas d'émission en banque. Donc, ce que je vais faire, là, il y a celle-là que vous allez entendre, évidemment, la 26 sur le mois de juin. La 27, ça va être, bien sûr, pour la fête nationale. Mais je vous ferai pas une fête nationale comme vous allez entendre partout, là. C'est sûr, vous commencez à me connaître, là. Vous savez très bien que j'aime exploiter les angles morts ou les zones moins éclairées ou moins people. Donc, vous pouvez vous attendre à un certain dépaysement. Mais, de toute façon, si ça vous plaît pas, ben, vous avez juste à pas l'écouter. Mais moi, je vais m'amuser à la faire et j'ai déjà commencé à compiler des choses puis j'ai un plan de match en tête. Je pense que vous allez aimer. Écoutez, je remercie Procore Radio Montréal, bien sûr, toujours, pour cette merveilleuse opportunité de création. Ce qui ne m'est jamais arrivé, d'avoir autant de liberté et qu'en plus, j'ai un public. Si vous saviez comment ça me fait du bien, puis comment je suis contente d'être en relation avec vous. Je vous souhaite une excellente journée. Et n'oubliez pas, il y a encore du hockey, là. On est encore dans le buzz du hockey. N'oubliez pas d'aller voir mon père sur YouTube, Guy Pichet Ténor, qui chante les hymnes à l'ancien forum. Sur ce, je vous souhaite une excellente semaine. Ici Leslie Pichet, du fond de mon garde-robe. Ciao!
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Bonjour tout le monde et bienvenue à cette nouvelle édition de Temporel Amour Amitié. C'est Michel Chaillier qui est avec vous pour 2 heures sur Proco Radio. Alors, cette semaine, notre thème, c'est la retraite. Oui, l'idée m'en est venue lorsque j'ai pris ma retraite. Alors, j'ai dit qu'il faudrait bien faire une petite émission spéciale. Alors, j'ai cherché des chansons. Et je dois dire que il n'y en a pas tellement, hein, les artistes, enfin les créateurs de chansons, pensent pas tellement à la retraite, on dirait. Effectivement, si on regarde Charles Aznavour, passé 90 ans, il chante encore. Il y avait Henri Salvador qui, passé 80 ans, chantait encore. Il avait même sorti un très beau disque et il chante encore. Il y a Jean-Pierre Ferland qui avait pris sa retraite et qui revient. Il y a Nana Mouskouri qui avait pris sa retraite et qui revient. Il y a Petula Clark qui revient. Elle a 85, en tout cas. Donc, on peut dire que les artistes ne pensent pas à la retraite. Alors, ils ne font pas tellement de chansons là-dessus. Mais on peut quand même faire une émission spéciale. La retraite, normalement, on la prend à 65 ans. Alors, pour ceux qui ont 65 ans, c'est relativement jeune. Pour ceux qui ont 20 ans, 65 ans, c'est vieux. Donc, je suis allé piger dans des chansons qui parlent de vieillesse. Également, je suis allé chercher des chansons qui vont parler de le temps de vivre, le bon temps, des trucs comme ça. Alors, ça va nous donner une émission assez balancée. Il va y avoir peut-être un petit peu des côtés tristes, enfin, nostalgiques. Et aussi des côtés heureux. On va commencer immédiatement parce que, naturellement, pour pouvoir prendre sa retraite, il faut avoir travaillé. Et souvent, le travail, des fois, on ne le choisit pas. Des fois, on le choisit, on est heureux. Des fois, on le choisit, on n'est pas heureux. On s'aperçoit que ce n'est pas tout à fait ce qu'on espérait. Et des fois, on ne le choisit pas, enfin, on est obligé de travailler parce qu'il faut gagner sa croûte. Et des fois, c'est très pénible.

0: Là, on entendait Jean-Pierre Ferland, t'appelles ça vivre, toi, Joe. Donc, on comprend que c'est pas tellement le pied, aller travailler. Et puis, Henri Salvador qui a fait une chanson, on va l'entendre immédiatement, mais ça me rappelle une petite anecdote qu'il avait contée. On l'avait demandé d'aller travailler aux États-Unis, Henri Salvador. Puis, ça lui plaisait. Il était allé faire un tour pour voir c'était quoi les conditions, puis tout ça. Puis, il s'est aperçu que finalement, eux autres, ils travaillaient tout le temps. Puis, ils prenaient jamais de vacances, ou à peu près. Fait que lui, ça l'intéressait pas tellement. Ça fait qu'il a renoncé. Alors, je sais pas s'il a fait la chanson après cette aventure, mais on va l'écouter.
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Donc, Henri Salvador, le travail, c'est la santé. Je vais vous parler un peu du régime des rentes du Québec. Le régime des rentes du Québec, normalement, on le prend à 65 ans. Si on le prend avant, on est pénalisé de 6% par année. Si on le prend après, on peut bonifier de 6% par année jusqu'à quoi? 5 ans. Donc, 30% de plus ou 30% de moins. Mais naturellement, il faut avoir travaillé. Il faut avoir cotisé et ça, c'est obligatoire. Si vos revenus sont de 3 500 et plus, vous devez cotiser. C'est obligatoire jusqu'à. Enfin, le maximum des gains admissibles, c'est 55 900. Ça, c'est pour 2018. Alors, donc, si vous êtes salarié, vous payez la moitié et votre employeur paie l'autre moitié. Et si vous êtes travailleur autonome, vous payez la totalité. Donc, en 2018, la cotisation maximale est de 5 659 $ et 20 sous. Donc, j'ai trouvé une petite chanson pour remercier nos patrons.

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2: Voilà, c'était les Charlots avec Merci Patron. Et tiens, ça me fait penser à la chanson, vous vous rappelez, des Joyeux Troubadours, le thème des Joyeux Troubadours. Alors, j'ai trouvé l'original, c'est Toscani qui chante ça. Et ça date, vous allez voir, avec le son. Bon, le titre, c'est comme ça qu'on est heureux.

Voilà, c'était Toscanie. Et si vous voulez voir, j'ai fait un petit montage. Alors, c'est sur YouTube. Vous allez voir sur ma page Chamisha. Vous allez pouvoir voir les images que j'ai mises là-dessus. On va continuer maintenant avec bon, Georges Moustaki, qui lui se considérait un peu paresseux. Il aimait bien paresser. Il aimait bien farniente. Il n'aimait bien rien faire. Et pourtant, il travaillait beaucoup parce qu'il a sorti beaucoup d'albums. Pendant que certains sortaient des albums à tous les 5 ans, lui en sortait un par année. Et pourtant, il se disait paresseux. Alors, on va écouter donc Moustaki.

Voilà, Moustaki avec la philosophie, suivie de les compagnons de la chanson Qu'il fait bon vivre. Puis on ne s'arrêtera pas tout de suite, on va continuer parce que j'ai beaucoup de chansons à faire entendre. Alors, on va continuer avec Sacha Distel.

0: On écoutait Sacha Distel avec La belle vie et Je prends le temps de vivre. Sacha Distel qui nous a quittés, ça fait quand même un petit bout de temps.
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Ici au Canada, on a le régime des rentes du Québec pour le Québec et puis pour le Canada, on a le régime de pension du Canada. Alors le régime de pension du Canada, cette année, s'élève à 586 et 66. Pour recevoir cette pension, c'est la pension de base du programme fédéral, il n'est pas nécessaire d'avoir cessé de travailler pour en bénéficier. Le montant est déterminé selon le nombre d'années de résidence au Canada. Alors, pour y avoir droit, vous devez être âgé d'au moins 65 ans et détenir un statut légal canadien et avoir résidé au Canada au moins 10 ans depuis l'âge de 18 ans. Il y a également le supplément de revenu garanti si vous ne recevez pas assez. Mais en attendant, on va revenir à Georges Moustaki.

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Voilà, c'était Georges Moustaki dans mon hamac, les orteils au soleil et le temps de vivre. On va continuer sur cette lancée avec Guy Béard, Flani Flanon.

0: Donc, Guy Béard, Flanny Flanon. J'ai également mis une petite vidéo sur YouTube. Bah, c'est très joli. J'ai repiqué des sur une vidéo de la Grèce et à fois c'est assez très belles images. C'est certain qu'à un moment donné, à 65 ans, on trouve que le temps a finalement passé vite. Comme je dis souvent à la blague, lorsqu'on travaille, les journées sont longues, mais les semaines passent vite. Et rendu à 65 ans, ben, je trouve que le temps, quand même, a passé assez vite. Et ça m'a fait penser à ceci.
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C'était Jean Gabin, maintenant je sais, suivi de On ne voit pas le temps passer. C'est vrai que le temps file. Et justement, le temps file tellement que qu'on ne sait pas quand est-ce qu'on va mourir. Donc, c'est peut-être une bonne chose. Il y en a qui décident quand est-ce qu'ils vont décéder. Mais la plupart du temps, on ne le sait pas. Et donc, combien de temps? Combien de temps reste-t-il? On ne le sait pas.

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1: Oui, avant c'était de la barbouille, et puis c'est devenu une espèce de peinturlure, et puis maintenant, petit à petit, ça devient peut-être de la peinture, peut-être de la mauvaise peinture, mais de la peinture. On verra bien.
2: Voilà, c'était Serge Reggiani, deux chansons, Le temps qui reste et Moi je peins ma vie. Oui, parce que à la fin de sa vie, il avait commencé à peindre. Et je pense que c'était pas pire. Enfin, ça, oui, ça avait une certaine allure. Serge Reggiani qui nous a quittés le 22 juillet 2004, déjà.
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2: Normalement, la retraite, c'est à 65 ans. Et aujourd'hui, avec le manque de main-d'œuvre, on peut continuer à travailler assez longtemps. Mais il fut un temps où, à 40 ans, tu étais vieux. Et tu avais de la difficulté à te faire engager.

La retraite, la plupart du temps, on la choisit, on décide quand on va arrêter. Normalement, c'est 65 ans. On peut arrêter avant si on a beaucoup de moyens, ou on peut retarder si on a moins de moyens. Mais il y en a des fois qui sont forcés d'arrêter de travailler parce que souvent l'usine ferme. Alors on va écouter Michel Rivard suivi de Georges Dor et Bernard Lavilliers.

On vient d'entendre Michel Rivard avec Shefferville, le dernier train, suivi de Georges Dor avec Le vieil homme. Et puis ce qu'on vient d'entendre, c'est Bernard Lavilliers avec Les mains d'or. C'est une reprise de sa chanson. Il l'a reprise sur son disque acoustique, un disque qui sonne énormément bien quand vous allez tester des systèmes de son, vous apportez ça. Voilà, on me demande souvent. Ah, mais qu'est-ce que tu vas faire à ta retraite? Comment ça commence ta journée? Tout ça. Alors, qu'est-ce que je fais? Ben, je me lève,

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Attendez, Enrico Macias, dès que je me réveille, Enrico Macias qui chante encore avec ses 80 ans et je pense qu'il se porte bien. Et c'était suivi de Tex LeCor qui malheureusement nous a quittés en 2017. Lui qui était né en 1933, il avait 85 ans et c'était un peintre. Il était quand même, il avait une bonne renommée. Et donc, c'était Tex LeCor avec Tibécycle. Et là encore, si vous allez sur ma page YouTube, vous allez voir, j'ai fait un petit montage avec plein de petits bouts de nos randonnées pour illustrer justement la chanson Tibécycle de Tex LeCor. Et ce qu'on entendait là, c'était Gracias a la vida, merci l'existence avec Herbert Pagani. C'est certain que lorsqu'on prend notre retraite, on est un petit peu plus libre qu'avant. Quand tu es jeune, bon, quand tu es jeune, tu ne travailles pas, mais il y a toujours quelqu'un pour te dire quoi faire. Souvent, ce sont tes parents qui te disent quoi faire. À l'école, viens manger, va te coucher, fais ci, fais ça. Mais rendu à la retraite, à 65 ans, il n'y a personne qui te dit quoi faire, ben, à moins d'être marié, c'est une autre paire de manches, mais quand tu es célibataire, il n'y a personne qui dit viens manger, sors des vidanges, tu es vraiment libre, libre de ton temps, libre de faire ce que tu veux.

On en entendait Hervé Christiani, il est libre Max. Hervé Christiani, lui, il est né en 1947 et il est mort en 2014, donc à 71 ans. Je pensais qu'il était décédé plus tôt, mais quand même, 71 ans, je ne peux pas dire que c'est très vieux. Et donc, il avait fait un tube, comme on dit en France, avec cette chanson, Il est libre, Max. On va écouter maintenant Michel Delpech, qui également nous a quittés il n'y a pas tellement longtemps.

Donc, c'était Michel Delpech avec ce lundi-là. Donc, ça, c'est pour. C'est pas la retraite, mais c'est un départ. Hein? C'est comme une fuite en avant. C'était suivi de Le Bateau. C'est également une fuite, mais peut-être plus organisée, plus pensée. C'était avec Yves Duteil, naturellement, et puis on entendait également Pierre Perret, Ma Nouvelle Adresse, qui raconte. Enfin, peut-être un petit peu l'histoire de Jacques Brel, qui lui aussi était parti. Il avait pris comme congé de la chanson pour aller vivre sur l'île, aux îles Marquises, en fait. Maintenant, on va écouter Michel Sardou.

Voilà Michel Sardou, Les vieux mariés et Si l'on revient moins riche. Il paraît que cette chanson-là a influencé beaucoup de gens en France parce que, bon, justement, c'est bien beau l'argent, mais il faut faire quelque chose. Et les gens s'étaient mis à imiter, enfin, ça les avait influencés pour voyager, justement, faire quelque chose. Parce que souvent à la retraite, surtout quand, ben, quand tu es marié, tu. N'est pas habitué de vivre ensemble, hein, mari et femme. La femme, mettons que souvent, elle va rester à la maison. Puis quand le mari prend sa retraite, ben là, les deux se retrouvent, sont souvent dans les jambes l'un de l'autre. Puis là, ben, le monsieur tourne en rond. Puis souvent, la femme a dit, ben, retournons travailler. Puis souvent, ça arrive. Alors là, ben, ils se sont décidés de voyager. Et comme je vous dis, ça a déjà. Ça a influencé beaucoup de Français. Maintenant, on va écouter Pierre Létourneau.

0: l'éducation et du projet de la nation.
1: Voilà, on entendait Pierre Letourneau, les Baby Boomers, tiré de son dernier album, si je ne m'abuse. C'est ce qui complète notre émission, notre spécial sur la retraite. C'est Michel Chaillé qui vous dit à la prochaine, même jour, même heure, pour une autre émission de Temporel Amour Amitié sur Procore Radio. Et suivez-nous sur Mixcloud également ou la page Facebook Temporel. Je vous laisse avec Christine Tassin et les imposteurs, parce que c'est l'heure.

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Un beau grand bienvenue à tous! François Fournier au micro pour les à peu près 118 prochaines minutes, pour être bien précis. C'est l'émission Frankie Goes on the Air que vous écoutez sur la radio web de progcoreradio.com. Merci encore d'être de retour pour les habitués et un bienvenue encore une fois pour ceux qui le sont moins. Aujourd'hui, j'ai pour vous encore une fois, en fait, pas tant de chansons que ça puisque j'en ai deux longues de 20 minutes. Donc, ça veut dire un peu moins d'intervention et un peu plus de musique. Voilà. Non, en fait, pas du tout. Ça revient au même. C'est le même ratio. C'est juste que, bon, au lieu d'avoir, 30 tonnes, je sais pas trop, ben, je vais en avoir un peu moins. Mais il y en a des bonnes. J'ai pour vous, entre autres, une nouveauté du groupe néerlandais Reality. Bruce Sword également et du programme Heart en version acoustique unplugged. Marillion et aussi j'ai un dernier segment que, bon, vous savez, je suis un fan fini de Genesis, j'arrête pas de vous écœurer avec ça, mais c'est important pour moi de souligner un genre de 40e anniversaire d'un moment assez historique dans l'histoire de Genesis, et ça se peut que ça va faire grincher un peu, ça va peut-être choquer un peu des fans de la première heure ce que je vais faire, puisqu'on va retourner à 1986, qui est pas exactement la période la plus prog de Genesis, on va se dire ça comme ça, mais bon, je tenais quand même à le faire parce que ça a une grosse signification pour moi. Je vais vous en parler dans le dernier bloc. Mais d'abord, on y va tout de suite avec le bloc numéro 1 de l'émission, avec deux pièces que j'ai choisies de David Sanctius and Tone. Ça, c'est un groupe fusion des années 70. En fait, David Sanctius, c'est un claviériste, premièrement, claviériste de session qui a beaucoup travaillé avec Sting, entre autres, avec Peter Gabriel. En fait, Sanctius n'est pas seulement un claviériste virtuose, mais aussi un redoutable guitariste. Ceux qui l'ont vu comme sideman avec Sting l'ont vu jouer de la guitare à plusieurs occasions. Avant tout, donc, Sanctius a d'abord été un membre fondateur. Il a commencé comme un des membres de la première version du E Street Band de Bruce Springsteen. Quand leur batteur original, Ernest Carter et David Sanctius, ont quitté le groupe très peu de temps après la formation du groupe, en fait, en 1974, ils ont décidé de se tourner vers le jazz fusion et ils ont créé ce projet qui est crédité en fait comme un ensemble solo de David Sanctius, d'où le nom David Sanctius and Tone, et ça a perduré pendant quelques années sur un total de 6 albums. Plusieurs membres ont passé brièvement dans le groupe, dont notamment Gail Morgan de la dernière mouture de Return to Forever. Ceci dit, au début, quand ils ont démarré le projet, le boss Bruce Springsteen, leur ancien patron, a continué de supporter Sanctius alors qu'il était à recherche d'un label, même si Springsteen ne l'avait plus dans son E Street Band. Il a quand même pris le temps de faire circuler le démo au travers de divers maisons de disques jusqu'à temps que la formation puisse s'assurer un contrat avec Epic Records. Et c'est nul autre que Billy Cobham, batteur émérite de Jazz Fusion, qui a produit donc leur premier disque qui s'appelait Forest of Feelings, avec un mélange de prog, jazz, mais aussi gospel. Et donc, après la dissolution de Tone, vers la fin des années 70, Sanctius a entrepris une vraie carrière solo et il a commencé donc progressivement à accompagner divers artistes, dont entre autres John Anderson sur l'album Animotion en 82. Il a été aussi... En fait, la même année, il a aussi fait de la tournée, la première tournée de John Anderson en solo. Il a aussi, comme on dit en anglais, été un hired gun. On l'a pu le voir dans le band solo de Jack Bruce en 1980 avec Billy Cobham à la batterie. Par la suite, ça a été Sting. On l'a vu aux côtés de Seal, de Living Colour, Natalie Merchant, tous des artistes avec lesquels il a soit collaboré en studio ou en concert, ou les deux. Et la dernière fois qu'on l'a vu en tournée, c'est un petit bout déjà, c'était lors de la série de concerts conjointes de Peter Gabriel et Sting en 2016. Depuis ce temps, il se fait beaucoup plus discret, malheureusement. Donc, deux pièces de la formation Tone, je vous propose Move On et Sound of Love, qui nous ramène donc au milieu des années 70. On reste dans le jazz ensuite avec Dave Brubeck et Unsquare Dance, le premier vrai jazzman à utiliser des signatures de temps
inhabituel. Et Unsquare Dance est une pièce de 1961 qui fait référence, bien sûr, à la célèbre danse sociale typiquement folklorique américaine, mais en 7-4, avec un tempo qui s'accentue au fur et à mesure que les 2 minutes de la pièce s'écoulent. C'est vraiment très court, hein, c'est à peine 2 minutes. Et c'est vite devenu un point de référence pour les rythmes prog 7-4 à venir dans les années 70, dans ses accents rythmiques particuliers. Et on termine le premier segment avec Alan Parsons Project, tiré de l'album inspiré des pyramides d'Égypte, incidemment un album qui s'appelle Pyramids, Can't Take It With You, sorti en 78. Le disque avait reçu une nomination aux Grammys pour Best Engineered for a Non-Classical Album, ou si vous voulez en français, meilleur ingénieur de son pour un album non classique. C'est d'ailleurs l'attrait principal de cet album, la qualité sonore impeccable pour l'époque. Le concept lyrique est quand même assez simpliste. C'était en fait un principe aux yeux de plusieurs, un prétexte je devrais dire plutôt aux yeux de plusieurs critiques à l'époque, je suis d'accord avec eux. Par contre, au niveau de musical et production, c'est irréprochable, on va dire ça comme ça. Mais d'abord, on commence avec la pièce Move On, c'est David Sanctius and Tone. Bienvenue à la playlist 83 de Frankie Goes on the Air.

Extrait de Pyramids, vous venez d'entendre Can't Take It With You de Alan Parsons Project. C'était précédé de Dave Brubeck on Square Dance de 1961 et deux pièces de David Sanchez and Tone, Move On et Sound of Love dans l'ordre. Deuxième segment, on va y aller avec Bruce Sword. La pièce s'appelle Meet Me on the Downs. C'est un artiste solo crossover prog britannique qui est le membre fondateur en fait de Pineapple Thief. Il a entamé ses propres projets par lui-même il y a déjà une quinzaine d'années en optant pour un style souvent un peu plus soft, évidemment plus personnel au niveau des textes. Cette année, il a mis sur les tablettes son quatrième effort

solo, quatrième effort sous son propre nom, qui s'appelle Ghost in the Dark, dans lequel il s'occupe de jouer en fait tous les instruments par lui-même, pas compliqué. Seul son complice de Pineapple Thief, John Sykes, va l'accompagner donc à la basse. Et voilà, donc on va entendre un extrait de ce nouvel album. Récemment, j'ai manqué de quoi, je savais même pas que c'était pour avoir lieu, j'ai été vraiment... J'ai pas été mis au courant, je vais le dire très honnêtement. C'est une espèce de réunion d'harmonium avec orchestre symphonique, rien de moins. En fait, ça s'est passé à l'espace Saint-Denis. C'est vraiment un moment d'histoire qui est arrivé. Quatre membres d'Harmonium, soit Monique Fauteux, Louis Valois, Serge Loca et Libert Subirana. Il y avait aussi Julie Valois et Maude Loca, ainsi que... le fils de Neil Chatham. Donc, ils ont été joints sur scène par certains membres de Premier Ciel, Bob Saint-Laurent à la batterie, et des membres aussi de Québec Muse. Alexandre Desilets dans les souliers, quand même grand soulier à chaussée, celui de Serge Fiori, oui, comme vocaliste principal. Donc, pour faire revivre l'Heptade, version studio, dans son intégralité, avec les arrangements originaux de l'album fait par Neil Chatham, avec orchestre symphonique. Donc, ça se passait dans le cadre du festival Classica de Montréal. On pouvait y voir également Nancy Fortin au chœur. Pour vous mettre en contexte, Nancy Fortin, c'est elle qui chantait les parodies inspirées de l'actualité avec Christian-Marc Gendron dans le show du matin de Paul Arcand en 98.5. Et comme je disais, donc le fils de Neil, soit Tony Chatham, qui était à la guitare acoustique. La bonne nouvelle, c'est qu'on pourrait revoir une partie de cette formation, un genre d'harmonium version 2.0 2026, une fois de plus sur scène au moins. Ce sera au Parc Maisonneuve, vous avez peut-être vu passer ça, c'est donc pour le grand spectacle de la Saint-Jean à Montréal, probablement avec quelques pièces soigneusement choisies, puisque évidemment ce ne sera pas une soirée complète avec Harmonium, on s'entend, mais ça va être quand même un bel hommage à Harmonium et... pas mal moins botché que l'année passée, où ce qui ont été pris au dépourvu à la dernière seconde. Vous vous rappelez le show animé par Glenn Tremblay. C'était un peu botché l'hommage à Fiori. Je comprends que c'était à brûle pour point, un peu à dernière minute, mais quand même. Cette fois-ci, ils vont rectifier le tir et faire un hommage qui a de l'allure à Fiori. On va dire ça comme ça. Et on va aussi entendre Heart et la pièce que vous connaissez sûrement, Straight On, grand classique de Heart. Cette fois-ci, c'est sur l'album The Road Home. Donc, version acoustique enregistrée chez eux à Seattle en 1995 déjà. Un spectacle donc unplugged dont l'album avait été produit, l'album The Road Home par John Paul Jones. Le disque avait été aussi mis disponible en VHS, réédité aussi en DVD à peu près 8 ans plus tard. Donc, on va entendre ça. Mais on va débuter d'abord avec une nouveauté d'un groupe néerlandais et aussi des amis proches de Mystery, le groupe Reality. La pièce s'appelle Out of My Mind. L'album, lui, s'appelle Scratch. C'est sorti en mars dernier. Reality, c'est un ensemble de 7 musiciens menés par Brian The Grave, anciennement du groupe Silhouette, qui avait déjà assuré notre première partie lors de notre, je crois que c'était notre deuxième séjour au bout de rail à Zoetermeer. Et leur dernier disque, donc, possède, par rapport au précédent, dont j'avais assisté au lancement d'ailleurs, leur dernier disque, oui, possède une plus grande variété d'ambiance et de style que le précédent. Donc, vous allez sûrement aimer ça. On va donc écouter tout de suite la pièce, deuxième extrait de cet album, Scratch, s'appelle Out of My Mind.

C'était la version Unplugged de The Strain On, 1995, du groupe Heart, précédé de Harmonium de la Chambre au Salon. Question de, oui, plugger, en fait, le fait qu'Harmonium va faire le gros show de la Saint-Jean, Harmonium 2.0, on s'entend. Bruce Sword, Meet Me on the Downs, de son plus récent album, et Really See Out of My Mind, également nouveauté de la semaine. Une des deux grosses tunes que je vous préparais aujourd'hui à mettre en onde, en fait, c'est pour moi qui les a fait, on s'entend. Je dis n'importe quoi. Alors voici donc Marillion, The Leavers. Pourquoi? Ben c'est le 10e anniversaire en fait de Fear, ou si vous préférez la version crue de l'acronyme Fuck Everybody and Run. Le groupe était déjà connu bien sûr à l'époque pour financer leurs albums via les donations de leurs fans, pour ne pas dire des pionniers en la matière. Cette fois-ci, ils avaient utilisé une plateforme sur le web afin de mieux gérer la chose, offrir une meilleure expérience de service à la clientèle d'une certaine façon. Et donc, les fanatiques, les amateurs, appelez-les comme vous voulez, provenaient en fait de 67 pays différents, donc qui ont contribué à cette campagne de pré-financement sans savoir ce qui allait sortir au bout. C'est quand même quelque chose. Ce qui leur a permis d'amasser, en fait, non seulement assez de fonds pour produire le disque, mais aussi de se permettre une tournée en Amérique du Sud. Le disque avait été enregistré en partie dans leur propre studio, qui s'appelle le studio Racket Club, et l'autre partie au célèbre Real World Studios de Bath, en Angleterre, studio de Peter Gabriel, va sans dire. D'ailleurs, au moment où on se parle, ils y sont retournés à ce studio pour compléter leur prochain album à venir. La thématique de Fear, ça va de soi. C'est le phénomène du chacun pour soi qui malheureusement se prête encore très bien à notre monde d'aujourd'hui, 10 ans plus tard, toujours aussi d'actualité. Fear avait réussi à se rendre jusqu'à la 4e position dans leur pays natal, en Angleterre. Donc leur meilleure performance sur les palmarès depuis Clutching at Straws. Voici donc la grosse pièce de résistance de cet album. Ça s'appelle The Leavers, The Marillion.

Ça s'appelait The Leavers de Marillion de l'album Fuck Everybody and Run. Le bloc numéro 4, ça va être encore, en fait, deux chansons. Premièrement, on va souligner l'anniversaire de Chris DeGarmo de Queensryche. Queensryche, oui, qui est né en 1963. Et donc, on va entendre Breaking the Silence de l'album Operation Mindcrime. Et on va ensuite entendre aussi un groupe qui s'appelle Long Distance Calling. En fait, vous connaissez peut-être le post-rock, le math rock. Pour référence, engin de poitrine, c'est du math rock. Alors, je poursuis dans le même trend en vous proposant ce groupe allemand instrumental qui entre dans sa deuxième décennie d'existence. Un groupe qui s'inscrit dans la mouvance ceux qui ont comme philosophie qu'il n'y a aucune règle préexistante en musique. On pourrait décrire le matériel comme espèce de musique ambiance, un peu métal aussi, aventureuse, avec une pointe de métal lourd, oui, genre Black Emperor, aussi un peu de Porcupine Tree, Red Sparrows, etc. J'ai même lu quelque part quelqu'un décrire leur disque comme étant de la musique de gamer. Whatever that means. La pièce titre que j'ai choisie de Phantom Void fait référence à l'album du même nom, c'est le 7e sorti plus tôt cette année. Et avant de poursuivre, je vais faire une petite montée de lait. Vous savez comme moi qu'on voit beaucoup passer de choses sur le fil Facebook, Instagram et tout ça, et une des choses que j'aime bien, moi je suis un amateur d'humour en général, et je vois beaucoup de trucs qui ont été enregistrés qui ont été captés lors d'une émission radio, évidemment une radio commerciale, et je vois des gens passer comme François Maranda, un excellent imitateur. Je pense aussi à des gens comme Maxime Martin ou encore comme Étienne Dano, que c'est des humoristes que j'aime vraiment beaucoup. Malheureusement, ces gens-là travaillent pour des radios commerciales, et moi j'ai appris en musique, en tant que musicien, que le silence, c'est vraiment le silence veut dire beaucoup de choses. De temps en temps, c'est pas grave s'il y a du silence, sauf bien sûr dans la radio commerciale. Donc à toutes les fois que je pogne ces petits stories, on entend tout le temps les co-animateurs faire des commentaires du genre à toutes les fins de phrases, littéralement là. On dit une phrase, t'as quelqu'un qui répond au micro: ah ouais, ah ouais, ah ça c'est vrai ça, ah ça là c'est vrai. Plus capable. Dans un monde où les podcasts font concurrence sérieuse à la radio commerciale, je pense que la radio commerciale aurait vraiment avantage à arrêter de meubler, de combler, de remplir tous ces petits microsecondes de silence avec des commentaires insignifiants. Là, évidemment, je parle pas de ceux, bien sûr, qui rient dans le micro à toutes les blagues, comme si c'était la blague la plus drôle qui a jamais été racontée dans l'univers, qui font péter les aiguilles de VU tellement que ça rit fort. Bref, je pense que... Je ne comprends pas. Dans un monde où les podcasts font sérieusement compétition avec les radios commerciales, je pense qu'ils ont un gros examen de conscience à faire là-dessus. C'est dommage parce que il y a plein d'humoristes comme ça que j'adore, que je vois passer, que j'ai arrêté, j'ai bypass, j'ai bloqué même parce que je suis tanné. Voilà, c'était ma montée de lait. Alors, on va tout de suite aller se calmer un peu les esprits avec cette pièce de Long Distance Calling. Voici The Phantom Void.

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2: Voyel, c'est Queensryche Breaking the Silence avec l'anniversaire de Chris DeGarmo, un des guitaristes, brillant guitariste de cette formation américaine. Il y a 40 ans de ça, j'avais 11 ans. Et puis, comme je disais en début d'émission, j'avais comme découvert Genesis, mais comme on m'a le forcé, on m'a le rentré dans la gorge. Je parlais de radio commerciale tantôt, ben c'est ça, via la radio commerciale. Pourquoi? Parce qu'il y a 40 ans, au mois de juin, toutes les radios, que ce soit rock, pop, avaient tous des membres de Genesis à plusieurs reprises dans leur palmarès. Par exemple, Phil Collins, Take Me Home, son dernier single de No Jacket Required, était encore sur les palmarès. Peter Gabriel venait juste de sortir Sledgehammer, qui est devenu un de ses plus gros hits commerciaux. GTR, eux, c'était un peu plus niché, peut-être plus sur les radios rock, mais quand même, Steve Hackett et Steve Howe ont réussi à se frayer un chemin dans les meilleures ventes avec When the Heart Rules the Mind. Et Mike and the Mechanics avait aussi des restants de 85, son premier album, Mike and the Mechanics, un single qui s'appelle Taken In, qui était encore sur les palmarès, et nul autre que Genesis eux-mêmes faisaient paraître Invisible Touch, le single, ainsi que l'album qui allait paraître le même mois. Donc, c'est assez inusité d'avoir autant de membres d'un même groupe tous présents sur les charts, et donc je voulais souligner l'événement. Je sais qu'il y en a qui n'aiment pas la pop, je sais qu'il y en a qui vont se pincer le nez ou qui vont peut-être même être sur le bord de renvoyer en écoutant Invisible Touch, j'en suis désolé, c'est pour ça que je l'ai mis vers la fin, mais bref, ceux qui restent avec moi, ben bonne écoute les amis, on va entendre ces pièces que je viens de vous nommer dans l'ordre, et c'est comme ça qu'on va terminer l'émission et que je vais vous donner rendez-vous sans faute la semaine prochaine. Portez-vous bien les amis, et on se reparle très très bientôt. Allez, salut.